You were responding to a 69-year-old male with low blood sugar, complaining it is 63, as well as a high blood pressure. He is diabetic. He is breathing normally. Everything else normal. 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